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2: Claudine, vous n'avez pas de place là, non? 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
1: Bravo.
0: Ok, en forme, en forme.
1: Bravo.
0: Qu'on n'a pas raconté notre histoire. Mais histoire ça, Libamou Junior, mon bagaille. Libamou Anxkader. Dernière fois, Jaza, il débarquait dans Boston. Let me tell you ça. Bon. C'est celle Tropicana qui a fait ça. 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Regardez-nous. 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
1: ¡Es así! ¡Es así!
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1: Et c'était pour.
0: Bon.
1: Elio Mise.
0: 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Delva. Donc, so de, tout le monde connaît qui est dans le cœur. 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Nous ne pouvons jamais oublier ça. 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Donc, je pense que Madame Delva pile. Je vais jouer.

les plus grands saxophones du monde. Allez, bon.

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0: Donc on voit aussi ça marcher. 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

0: Aïe, c'est content.
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1: Yes sir, yes sir.
2: Pour jazz là et pour tout haïtien. Maestro, happy birthday tout pour tout le monde qui a fêté aujourd'hui.

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1: Oh, oh.

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Bon. 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

bon. 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

0: 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Avec ton nom.
1: Paula Bonheur.
0: Oui.

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Bonsoir ça, c'est pour Oni. 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

0: Chega.
1: Bom, bom.
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0: Oli.
1: Avocat Magria.
0: Maman.